tous les magasins de printemps, donc pas seulement celui d'Haussmann à Paris, mais partout en province, vont donc appartenir à 100% à l'émir du Qatar. L'idée globale, c'est de faire du printemps un magasin de luxe. Luxe pour ces gens-là, hein, donc pas luxe pour le français moyen. Il faut savoir qu'il y a beaucoup de gens qui rentrent, qui sortent, qui rentrent, qui sortent, etc. Et les gens qui rentrent, qui sortent ne sont pas du tout les richissimes gens de la planète, mais des Parisiens dont le salaire est acceptable et qui viennent s'acheter un petit truc. Donc lorsque le printemps Haussmann deviendra ce magasin de luxe, il faut s'attendre à ce qu'il soit à peu près aussi vivant que

0: La boutique Vuitton qu'il y a sur les Champs-Élysées, hein. L'activité, je sais pas, de l'avenue Montaigne par exemple, fait que tu pourrais presque dormir au milieu de la chaussée tellement il s'y passe rien. Donc ça va aussi changer la physionomie du quartier, hein, il faut le savoir, puisque ceux qui ont pas beaucoup de fric, enfin, ceux qui ne peuvent pas se payer des objets de luxe n'iront plus au printemps, et donc ça va être plus calme, quoi, la zone.
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1: Je vois pas ce que peut vouloir dire un tel attentat. Je pouvais comprendre si à certains moments, le mec qui se faisait péter la gueule parce que non, on ne l'écoutait pas. C'était son seul moyen d'être entendu. En certains coins, pourri. Là, je vois pas... Je comprends pas le message, je vois pas l'intérêt. Et j'espère qu'on trouvera un moyen de permettre à ce pays de se relever de ça assez vite. Parce que le Maroc, c'est un vrai chouette pays dans lequel normalement il fait plutôt bon vivre. Mais c'est plutôt un pays que je recommande à ceux qui ont envie de se dépayser sans faire le tour de la terre. Maintenant, la balle est dans le camp des autorités marocaines qui, j'espère, ne feront pas l'erreur d'être trop durs avec ceux qui n'ont rien à voir avec... cette imbécilité-là.

0: J'ai bourlingué un petit peu, j'ai été dormir chez mon pote PD, là, je vous expliquais déjà le truc. Enfin, j'ai virevolté.
1: pas d'insulte PD, non, faut pas dire
0: Non,
1: ça.
0: non, non, j'ai virevolté un petit peu à gauche, à droite. Finalement, je me suis trouvé un appartement dans lequel j'ai vécu pendant 8 ans seul. Et puis j'ai quitté cet appartement en 2014 parce que j'étais dans la cocaïne et que j'étais descendu. C'est vrai, je pesais l'équivalent d'un clou.
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3: Aujourd'hui, j'ai appris que la star internationale Zinedine Zidane avait décidé de représenter le Qatar pour organiser la Coupe du Monde de football. Le mec, il leur a pris 1 million pour 3 mois. Zinedine Zidane, normalement, ça devrait être un exemple. C'est un mec qui a pris énormément de blé. Il a de quoi mettre à l'abri toute la ville de Marseille pendant un siècle, plus toute sa famille, etc. Et ce mec-là, malgré toute sa gentillesse, son machin, son truc, son air de je sais pas quoi, la star préférée des Français, ce mec-là, il a pas de seuil. Lui, il ne dit pas, voilà, maintenant que j'ai pris de la caillasse, je trouve que l'idée du Qatar, c'est une super idée. Je vais le faire parce que j'y crois. Si jamais on lui demande de venir à la kermesse des petits-enfants, il va encore demander à un fric, alors qu'il n'en a pas besoin. Il faudra bien que sur cette planète, il y ait des exemples.

0: Maintenant, je ne pense pas, j'ai pas connu Adama Traoré, mais je pense pas que ça puisse être le même climat, puisque Adama Traoré, c'était, si on a bien compris, quelqu'un qui aimait bien se battre avec la police, et malheureusement, ça lui a coûté sa vie, parce qu'il est tombé sur les mauvais policiers. Bon, donc ils seront peut-être... Il est peut-être tombé sur les mauvais policiers, puisqu'on ne sait pas encore d'ailleurs si ce sont eux qui l'ont tué ou si c'est parce que à force de se battre et de se débattre, son état de santé s'est dégradé. Donc, enfin bon, on verra. Je suis pas dans la médecine, mais bon, je vais être sincère avec toi, Abdel. Hein. Je vais te donner ma position. C'est dommage pour lui et pour sa famille qu'Adama Traoré soit mort. Mais ça, c'était quand même un délinquant, quoi. Voilà. C'était un délinquant, et je pense que qu'il fallait que la police intervienne. Alors sans doute pas, peut-être pas de cette manière-là, mais il fallait qu'on fasse quelque chose pour qu'il cesse peut-être, ou qu'il réduise, qu'on réduise un peu ces interventions dans la cité, dans la ville, hein, je veux dire. La cité, c'est pas la cité. Oh vas-y, la cité quoi.
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0: Je devrais pas le dire, je devrais le garder pour moi. Mais faut que ça sorte, faut que je partage, quoi. J'ai très envie que l'on mette Richard Ferrand à la porte, que les adhérents des mutuelles de Bretagne l'attaquent en justice pour qu'il rembourse les loyers versés par leur mutuelle à sa compagne Madame Doucen, et par là même que l'on enquête pour savoir si les 80 000 euros supplémentaires, en dehors des 580 000 et du reste, si ce pognon a été indûment versé. Au fond de moi-même, j'espère qu'on va foutre ce monsieur à la porte avec ses histoires de pognon, avec cet enrichissement scandaleux, et qu'on n'entendra plus parler de lui.
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